0: Donc là, j'ai vu, là, je me suis, j'ai calculé chaque,
1: I've counted
0: chaque fois
1: all my performances and I'll soon have done 2400.
0: À peu près 2000, bientôt 2400e.
2: Depuis mon arrivée à Londres, j'habite rue Bromfield, chère madame.
3: Oh, comme c'est curieux. Depuis mon arrivée à Londres, j'habite moi aussi rue Bromfield, cher monsieur.
0: C'est toujours le problème des spectacles qui se jouent longtemps.
1: It's always the problem with plays that have such long runs. It's not really doable to rehearse a show so many times.
0: Répéter comme ça un spectacle si longtemps, donc il y a des
1: bad habits set in. Sometimes on set, actors follow an instinct they think will work.
0: Trouver une intention qu'ils pensent bonne. Et puis bon ben.
1: If they're misguided and there's no run through, we wind up changing direction.
0: Finit par dérouter un peu, changer un petit peu.
1: That's why continuity is important.
0: Direction. Donc voilà pourquoi on fait des raccords.
3: C'est curieux. C'est bien possible, cher monsieur.
0: Alors je dirais, faites attention, vous jouez dans deux registres complètement différents. Toi, t'es un trop psychologique.
4: Didier Bailly tells the actress playing Mrs. Martin that her performance is too psychological, that the scene is dramatic in substance but not in form. He says that she should stay a bit removed from the situation.
0: Mais moi aussi j'ai un lit dans ma chambre, tu vois, ça aussi, tu vois, on est trop dans
4: the character isn't crying, she's astonished.
0: Il faut que tu arrives à
4: she doesn't understand what's happening to her.
0: Et pas elle finit pas dans les larmes, elle est dans la
3: mais enfin, elle a peur.
0: Bah, elle a peur, elle comprend pas, mais enfin, comment ça se fait, mais qu'est-ce qui se passe?
4: With UNESCO, we are not dealing with psychology, says Didier Bailly.
0: Ouais, avec UNESCO, c'est qu'on n'est pas dans le psychologique. Ce qui est formidable chez UNESCO, c'est qu'il y a toujours, évidemment, un fond de vérité très, très profond.
1: What's wonderful about UNESCO is that there's always a deep underlying truth.
0: Bon, il y a l'idée quand même de
1: remember, this is a play written in the post-war years. It presents people from a small bourgeois society into whose midst a fireman arrives, a figure of authority, asking if there's a fire in the house.
0: C'est quand même sur la dénonciation, c'est sur voilà, on pourrait se dire, tiens, est-ce que vous cachez des juifs ou...
1: I mean, it's about denunciation. The question could just as well be, are you hiding any Jews? Today you might ask, are you hiding any drugs?
0: Des métaphores ou des choses cachées, voilà.
1: Authors always use poetry, metaphors or hidden meanings. It's not absurdity for the sake of absurdity.
0: Absurde pour l'absurde, quoi. On sent un fond. J'ai un souvenir d'ailleurs d'une représentation avec un lycée de jeunes filles.
1: I remember a full house with a girls' school, and no one laughed at all during the entire show.
0: Tout le spectacle, pas du tout. Et quand après le spectacle, on avait un petit débat.
1: Afterwards, we held a short Q&A. We told them we were a bit taken aback because nothing made them laugh. They probably studied the text at school beforehand.
0: Probablement parce qu'elles l'avaient travaillé avant à l'école. Mais elles nous ont dit, ah oui, mais ces gens qui ont rien.
1: And they replied, oh. But these people who have nothing to say to each other, it's horrible. It reminds us of parents we know, old married couples. It's terrible. It's dramatic.
0: C'est terrible, c'est dramatique. Et au fond, elles avaient raison.
1: Fundamentally, they were right. What happens between these people is dramatic. The scene with the Martins, where they're in the same room, sleep in the same bed, have a daughter together, and they spend 2 minutes in the living room looking at each other and not recognizing each other.
0: 2 minutes dans un salon, on se regarde, on se reconnaît plus.
1: And then they try to figure out who they are for each other. And when they recognize each other again, it's still not entirely clear that they are each other. So there's this abyss in the communication between people, between couples. The Smiths, on the other hand, are bored. The smallest issue, like whether there's someone at the door when the bell rings, suddenly becomes the most important topic of conversation. And they'll argue and fight over these trivial things.
0: Sur quelque chose de tellement anodin.
5: Tiens, on sonne. Madame Smith.
6: Oh, the doorbell. There must be someone there. I'll go see.
5: Elle va voir.
6: She goes, opens the door and returns.
5: Personne.
6: No one. She sits down. Mr. Martin. Mrs. Martin. You said you were going to give us another example, Mr. Martin. Oh, yes.
5: Ah, oui. Tiens, on sonne.
4: In the next scene, the Smiths and